0: accueillons principalement la clientèle de loisirs, des individuels qui viennent découvrir Paris pendant leur temps libre, pendant leurs vacances.
1: Paris est une des cidades mais visitadas du monde. O turismo de negócios, turismo d'affaires, representa 43% das reservas de hotel, mas eles recebem principalmente uma clientela que viaja a lazer, une clientèle de loisirs.
2: Quel type d'hébergement vous proposez ?
0: Dans nos bureaux, nous proposons la réservation d'hôtels, mais il existe aussi les auberges jeunesse, il existe aussi les chambres chez l'habitant, les locations de meublés saisonniers, les échanges d'appartements aussi.
1: Paris oferece uma grande escolha de hospedagem. Les auberges de jeunesse, os albergues, les chambres chez l'habitant, quartos em casa de famílias, locations saisonnières, aluguéis por temporada e ainda échange d'appartements, troca de apartamentos.
2: Vous pouvez m'expliquer le système de classement à Paris des hôtels?
0: Alors à Paris, les hôtels sont classés de 1 à 5 étoiles, suivant les critères et les services que chacun propose. Et si l'hôtel propose Internet, le type de la literie, les sanitaires dans la chambre ou pas, la superficie de la chambre, le téléphone, cela leur attribue un voire plusieurs points pour définir le classement par l'étoile.
1: As estrelas sont attribuídas de acordo com o serviço oferecido e o conforto. Le type de literie, colchões e roupas de cama de qualidade, salle de bain ou douche individuelle, banheiros individuais, la Wi-Fi, o Wi-Fi e telefone, entre outras coisas.
2: Ici à Paris, en fonction de quartier, quel type d'hôtel on peut trouver?
0: Tout dépend du quartier dans lequel on veut séjourner. Près d'ici, à Opéra, il y a beaucoup d'hôtels 3 étoiles, 4 étoiles. Sur les Champs-Élysées, ça sera plus de l'hôtellerie 4 étoiles, 4 étoiles luxe, même voire 5 étoiles avec les grands palaces parisiens.
1: Cada bairro tem seu tipo de hotel. No bairro da Ópera se encontram os hotéis de 3 ou 4 estrelas. Na Avenida Champs-Élysées, os hotéis 5 estrelas e os hotéis de grande luxo.
0: E puis autour des gares, on peut trouver des hôtels 2 étoiles, 3 étoiles qui ont un tarif un petit peu plus abordable pour la majorité des visiteurs.
1: Nos bairros das estações de trem se encontram os hotéis de 2 ou 3 estrelas com preços mais acessíveis. Alors Nabil, là on voit des touristes qui réservent une chambre d'hôtel. C'est bizarre qu'il n'ait pas prévu à l'avance leur séjour à Paris, non?
2: Oui, bien sûr, mais parfois il n'y a pas des offres qui sont intéressantes sur Internet. Ils ont essayé de trouver quelque chose sur place qui est vraiment moins cher.
1: Os turistas que vêm aqui não reservaram quartos de hotéis. Nabil acha que podemos achar ofertas de última hora. Vamos tentar?
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0: E uma maioria também de visitantes franceses.
1: A Central de Informações Turísticas acolhe cerca de 600 mil visitantes por ano. Americanos, japoneses, alemães e muitos turistas franceses. Des touristes français.
2: Je voudrais savoir si ce sont de clientèle de loisirs ou de business.
0: Nous, dans nos bureaux d'accueil, nous accueillons principalement de la clientèle de loisirs, des individuels qui viennent découvrir Paris pendant leur temps libre, pendant leurs vacances.
1: Paris est une des cidades mais visitadas du monde. O turismo de negócios, tourisme d'affaires, representa 43% das reservas de hotel, mas eles recebem principalmente uma clientela que viaja a lazer, une clientèle de loisir.
2: Quel type d'hébergement vous proposez?
0: Dans nos bureaux, nous proposons la réservation d'hôtels, mais il existe aussi les auberges jeunesse, il existe aussi les chambres chez l'habitant, les locations de meublés saisonniers, les échanges d'appartements aussi.
1: Paris oferece uma grande escolha de hospedagem. Les auberges de jeunesse, os albergues, les chambres chez l'habitant, quartos em casa de famílias, locations saisonnières, aluguéis por temporada e ainda échange d'appartements, troca de apartamentos.
2: Vous pouvez m'expliquer le système de classement à Paris des hôtels?
0: Alors à Paris, les hôtels sont classés de 1 à 5 étoiles, suivant les critères et les services que chacun propose. Et si l'hôtel propose Internet, le type de la literie, les sanitaires dans la chambre ou pas, la superficie de la chambre, le téléphone, cela leur attribue un voire plusieurs points pour définir le classement par l'étoile.
1: As estrelas sont attribuídas de acordo com o serviço oferecido e o conforto. Le type de literie, colchões e roupas de cama de qualidade, salle de bain ou douche individuelle, banheiros individuais, la wifi, o wi-fi e telefone, entre outras coisas.
2: Ici à Paris, en fonction de quartier, quel type d'hôtel on peut trouver?
0: Tout dépend du quartier dans lequel on veut séjourner. Près d'ici, à Opéra, il y a beaucoup d'hôtels 3 étoiles, 4 étoiles. Sur les Champs-Élysées, ça sera plus de l'hôtellerie 4 étoiles, 4 étoiles luxe, même voire 5 étoiles avec les grands palaces parisiens.
1: Cada bairro tem seu tipo de hôtel. No bairro da Ópera se encontram os hotéis de 3 ou 4 estrelas. Na Avenida Champs-Élysées, os hotéis 5 estrelas e os hotéis de grande luxo.
0: Et puis autour des gares, on peut trouver des hôtels 2 étoiles, 3 étoiles qui ont un tarif un petit peu plus abordable pour la majorité des visiteurs.
1: Nos bairros das estações de trem se encontram os hotéis de 2 ou 3 estrelas com preços mais acessíveis. Alors Nabil, là on voit des touristes qui réservent une chambre d'hôtel. C'est bizarre qu'il n'ait pas prévu à l'avance leur séjour à Paris, non?
2: Oui, bien sûr, mais parfois il n'y a pas des offres qui sont intéressantes sur Internet. Ils essaient de trouver quelque chose sur place qui est vraiment moins cher.
1: Os turistas que vêm aqui não reservaram quartos de hotéis. Nabil acha que podemos achar ofertas de última hora. Vamos tentar?
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0: hotel on peut trouver à Paris.
1: Hoje estou com o Nabil, um marroquino que mora há um ano e meio em Paris. Ele é recepcionista e gostaria de conhecer melhor o tipo de hotéis que Paris oferece a seus turistas. Bonjour Nabil.
0: Bonjour.
1: Tu vas bien?
0: Oui, et vous?
1: Très bien. Je crois qu'on peut se tutoyer.
0: Oui, bien sûr.
1: Alors toi qui travailles dans l'hôtellerie de luxe, quel genre de clients tu as l'habitude de recevoir?
0: Surtout de business et un petit peu de loisirs.
1: No Marrocos, Nabil trabalhou em hotéis 5 estrelas que acolhem principalmente homens e mulheres de negócios ou turismo de luxo. Dis-moi Nabil, est-ce que tu connais les petits hôtels pour les familles?
0: Je pense qu'il y en a plein, mais je connais pas.
1: 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Vamos à l'Office du Tourisme et des Congrès, a Central de Informações Turísticas de Paris, Rue des Pyramides, junto à Ópera de Paris.
2: Bonjour.
0: Bonjour. Merci.
1: Delphine Darter é recepcionista na Central de Informações Turísticas e vai nos explicar o que eles têm a propor.
2: À l'accueil, notre rôle principal, c'est d'informer, de renseigner le visiteur quand il vient à Paris. Et aussi, on lui propose des billets touristiques dans les musées pour faire des visites de la ville, en bus, en bateau, pour faciliter son séjour à Paris. Et on propose aussi de réserver des hôtels, suivant la disponibilité du moment, par le biais de notre centrale de réservation.
1: Aqui, eles informam os visitantes, vendem passeios turísticos e reservam quartos de hotéis através de uma central de reservas. Une centrale de réservation.
0: Combien de touristes s'adressent à vos parents?
2: Nous avons accueilli l'année dernière près de 600 000 visiteurs dans nos bureaux permanents.
0: D'accord. Et l'origine du tourisme?
2: Nous recevons beaucoup d'Américains, beaucoup de Japonais, des Allemands aussi et une majorité aussi de visiteurs français.
1: A Central de Informações Turísticas acolhe cerca de 600 000 visitantes por ano. Americanos, japoneses, alemães e muitos turistas franceses, des touristes français.
0: Je voudrais savoir si ce sont de clientèle de loisirs ou de business.
2: Nous, dans nos bureaux d'accueil, nous accueillons principalement de la clientèle de loisirs, des individuels qui viennent découvrir Paris pendant leur temps libre, pendant leurs vacances.
1: Paris est une des cidades mais visitadas du monde. O turismo de negócios, tourisme d'affaires, representa 43% das reservas de hotel, mas eles recebem principalmente uma clientela que viaja a lazer, une clientèle de loisir.
0: Quel type d'hébergement vous proposez?
2: Dans nos bureaux, nous proposons la réservation d'hôtels, mais il existe aussi les auberges jeunesse, il existe aussi les chambres chez l'habitant, les locations de meublés saisonniers, les échanges d'appartements aussi.
1: 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Les auberges de jeunesse, os albergues, les chambres chez l'habitant, quartos em casa de famílias, locations saisonnières, aluguéis por temporada e ainda échange d'appartements, troca de apartamentos.
0: Vous pouvez m'expliquer le système de classement à Paris des hôtels?
2: Alors à Paris, les hôtels sont classés de 1 à 5 étoiles, suivant les critères et les services que chacun propose. Et si l'hôtel propose Internet, le type de la literie, les sanitaires dans la chambre ou pas, la superficie de la chambre, le téléphone, cela leur attribue un voire plusieurs points pour définir le classement par l'étoile.
1: 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Le type de literie, colchões e roupas de cama de qualidade, salle de bain ou douche individuelle, banheiros individuais, la Wi-Fi, o Wi-Fi e telefone, entre outras coisas.
0: Et c'est à Paris en fonction de quartier, quel type d'hôtel on peut trouver?
2: Tout dépend du quartier dans lequel on veut séjourner. Près d'ici, à Opéra, il y a beaucoup d'hôtels 3 étoiles, 4 étoiles. Sur les Champs-Élysées, ça sera plus de l'hôtellerie 4 étoiles, 4 étoiles luxe, même voire 5 étoiles avec les grands palaces parisiens.
1: Cada bairro tem seu tipo de hôtel. No bairro da Ópera se encontram os hotéis de 3 ou 4 estrelas. Na Avenida Champs-Élysées, os hotéis 5 estrelas e os hotéis de grande luxo.
2: Et puis autour des gares, on peut trouver des hôtels 2 étoiles, 3 étoiles qui ont un tarif un petit peu plus abordable pour la majorité des visiteurs.
1: Nos bairros das estações de trem se encontram os hotéis de 2 ou 3 estrelas com preços mais acessíveis. Alors Nabil, là on voit des touristes qui réservent une chambre d'hôtel. C'est bizarre qu'il n'ait pas prévu à l'avance leur séjour à Paris, non?
0: Oui, bien sûr, mais parfois il n'y a pas des offres qui